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1: Bonjour à toutes et à tous et bienvenue dans les actualités francophones de l'après-midi sur Radio Vanuatu. Je suis Marie-Laure Ludvaun, ravie de vous accompagner pour ce point sur l'actualité en français. Award Arou, nouveau député d'Ombaï. La circonscription d'Ombaï a désormais un nouveau député. La commission électorale a officiellement déclaré hier Award Arou du Vanuaku Party, nouveau député d'Ombaï. Elle a également annoncé Dixon Mala du Rural Development Party comme nouveau conseiller provincial de Penama pour Ombaï en remplacement de Georges Vouti, décédé dans le naufrage du MV Maturi. Il a précisé que la commission avait suivi les lois électorales et les procédures en vigueur pour procéder à ces déclarations. Célébration, la province de Tafea en fête. La population de la province de Tafea se réunit aujourd'hui à Korman pour célébrer le Tafea Day. Cette journée est également l'occasion de discuter de possibles changements concernant le nom, le drapeau et l'hymne national de la province dans l'éventualité où les îles Matthew et Hanta rejoindraient Tafea. Selon le coordinateur du programme, George Yapson, ces changements pourraient être discutés et proposés à travers le forum organisé dans le cadre de cette journée. Commerce, un nouveau marché pour les vendeurs locaux à Port Vila. Une idée découverte au Fidji visant à réunir des vendeurs locaux pour leur permettre de commercialiser leurs produits à la fin de chaque mois vient d'être reprise à Port Vila par un groupe de jeunes. C'est dans ce cadre que plus de 50 vendeurs locaux se sont réunis dimanche dernier à l'occasion du premier Naour Pop-up Market organisé à Port Vila. Les vendeurs présents ont décrit l'événement comme un grand succès. Catastrophe maritime, la réponse à la tragédie du MV Matuhi évaluée. Le comité provincial de Sanma, chargé des catastrophes et du changement climatique, a procédé à une évaluation de la réponse apportée à la tragédie du MV Matuhi. Actualité régionale, champion du Pacifique pour les questions liées aux pertes et dommages et ancien premier ministre des Tonga, Wakawai Meliku Sovaleni affirme que les conséquences du changement climatique vont bien au-delà des pertes financières. Lors d'un symposium à Nadi, il a notamment cité les impacts sur les cultures, l'identité, le patrimoine, la biodiversité, la santé et les communautés. Il appelle à des financements climatiques plus accessibles et prévisibles, ainsi qu'à des solutions basées sur les connaissances traditionnelles du Pacifique. Selon lui, les assurances ne peuvent pas couvrir toutes les pertes liées au changement climatique. Les conclusions du Pacifique seront présentées à la COP31 en Turquie. Côté sport football féminin, la capitaine de l'équipe féminine Sinia du Vanuatu, Jesta Toka, se dit très heureuse après avoir mené une jeune équipe à la victoire dans une compétition majeure de la région. Interrogée par VBDC Sport, elle décrit les jeunes joueuses comme humbles et dotées d'un fort esprit combatif. Et pour clore ce bulletin, la météo. Le temps sera nuageux avec des averses isolées sur plusieurs îles du nord et du centre du Vanuatu. Des risques d'orages isolés sont également prévus ce soir dans la province de Torba. Ailleurs, le ciel sera partiellement nuageux à nuageux avec quelques brèves averses possibles. Température maximale 25 degrés Celsius au sud et 29 au nord, minimale cette nuit 19 degrés au sud et 24 au nord. Aux mers des vents d'est à sud-est souffleront entre 16 et 20 nœuds avec une mer modérée à forte et des vagues pouvant atteindre 2 mètres sur l'ensemble des eaux côtières. Et voilà qui conclut ce bulletin d'information francophone. Merci de votre écoute et excellente après-midi à toutes et à tous.

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